0: chez moi.
1: Vamos, mare oscura.
0: Entre, fais comment chez toi. Pardon la poussière, c'est la nuit qui arrive. À travers le temps.